0: cheval.
1: Leur petite cuisse à la main. Leur caractéristique principale.